0: bienvenue dans Bonjour chez vous. J'espère que vous avez passé un bon week-end, que vous êtes en forme. Si vous ne l'avez pas déjà fait, je vous invite à liker cette vidéo. Si vous nous suivez sur YouTube, vous pouvez la partager également et n'hésitez pas à commenter. On aime lire vos commentaires, vous le savez, on vous l'a déjà dit. On va les lire et on aime ce que vous nous partagez.
1: Tu n'as pas dit abonnez-vous.
0: Et abonnez-vous.
1: Merci Evelyne.
0: Je voulais que tu le dises. Pourquoi il faut s'abonner, Frank? À quoi ça sert de s'abonner?
1: À quelque chose.
2: Pour recevoir nos vidéos
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2: jours.
0: Les notifications.
2: Être au courant.
0: Activer la petite cloche. 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Et c'est très pratique. 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
1: Je suis vraiment arriéré technologiquement, tu vois.
0: C'est clair.
1: Dans ma vie, je crois que j'ai aucun abonnement.
0: C'est terrible. Bref, donc abonnez-vous, commentez, likez, faites tout ce que vous avez à faire. Vous connaissez la chanson. Aujourd'hui, avec Frank et Aurélie, on va parler de ressembler à Christ. C'est ça le chemin du vrai disciple. On va s'exhorter, s'encourager à être plus comme Jésus. Ça vous va pour un lundi ?
2: Beau thème.
0: Wow, Frank, t'as l'air motivé. Hein. Je sens votre enthousiasme.
1: C'est vrai.
0: Moi, je trouve que c'est un très bon sujet.
2: Oui, oui. Oui. Merci, on aspire tous à ressembler à Jésus dans nos imperfections. Mmh. Et je pense que c'est un beau sujet.
0: Mais oui, c'est le meilleur des modèles.
1: Belle introduction, Aurélie.
0: Et on va voir qu'il y a dans plein de domaines, en fait, on doit lui ressembler. On va s'arrêter, on va décortiquer ensemble. Et Aurélie, tu nous parleras particulièrement de la consécration que Jésus avait sur la terre, de cette relation, comment Jésus développait et maintenait plutôt la relation avec le Père quand il était sur la terre.
2: Oui, Jésus-Christ était sur la terre comme un homme aussi. Mmh. Et on va voir comment justement cinq façons dont il développait, entretenait sa relation avec le Père. Génial. Très intéressant.
0: Génial. Alors, je vous le dis, c'est une émission inspirationnelle. Le but, c'est de vous inspirer à vouloir ressembler de plus en plus à Jésus-Christ. La parole de Dieu nous y encourage. Alors, ayons le cœur disposé, le cœur ouvert et puis soyons prêts à nous dire, ouais, je veux aller plus loin, je veux ressembler davantage à mon Seigneur et mon Sauveur. Et Aurélie, on terminera l'émission avec une rubrique

0: plus frit.
1: Frit
0: aussi.
1: Ah oui.
0: Et j'ai l'impression que... Non, je vais rien.
1: Tu vas rien dire parce que t'es pas sûr.
0: Ouais.
1: Il y a comme 12 heures de décalage horaire avec la Nouvelle-Calédonie. C'est énorme, mais en fait, il y a beaucoup de gens qui nous suivent là-bas.
0: Et sur le site,
1: francophone,
0: tout le monde peut voir comment nous suivre à partir de là-bas.
1: Bon point, bon point. Eh bien voilà, allez, c'est parti. On commence tout de suite cette émission avec la pensée du jour.
0: Quand je m'arrête, moi, je parle pas pour Aurélie, ni pour Evelyne ici à ma droite, mais quand je m'arrête, les filles, et je me dis, quelle est la chose la plus extraordinaire, incroyable, merveilleuse, peut-être indescriptible chose à laquelle je peux penser qui m'est arrivée, c'est celle de devenir enfant de Dieu.
1: Amen.
0: Ça, c'est la chose qui est la plus incroyable et qu'on peut tellement parfois minimiser ou peut-être même mépriser peut-être dans le sens la grandeur que ça a et que parfois on est tellement dans toutes sortes de crises et toutes sortes d'affaires pour on veut telle chose et ci et ça et on oublie parfois les choses qui comptent vraiment. Être enfant de Dieu, c'est la première des choses. La deuxième, c'est la possibilité de pouvoir ressembler à Christ. Oh, t'es très spirituel, Frank. Mais vraiment.
1: Mais oui.
0: Arrête-toi deux secondes et commence à réfléchir aux plus grandes choses dans ta vie. Ta maison, tu vas pas l'apporter avec toi quand tu vas mourir. Tes voitures, ta position sociale, toutes ces choses. Et quand je me dis, j'ai la possibilité de ressembler à Christ, ici sur cette terre, c'est tellement grand. Et la parole, elle en parle partout. J'aurais pu parler de lui ressembler dans ma consécration, dans ma vie de prière précisément, dans la façon dont il a exercé avec compassion, dans la façon dont il a vécu ici-bas, rempli d'amour pour tout le monde. Tellement, tellement un modèle extraordinaire. Je vais me focaliser sur un verset en particulier, Philippiens 2, versets 4 et 5, parce que c'est tellement explicite, c'est tellement direct. Et là, c'est Paul qui écrit et il dit que chacun de vous, au lieu de regarder à ses propres intérêts, regarde aussi à ceux des autres, que votre attitude soit identique à celle de Jésus-Christ. Il est le modèle par excellence. Et comment est-ce qu'on lui ressemble? En le contemplant, en se laissant façonner par l'Esprit en nous, mais je vous le dis, en le contemplant comme dans sa présence, dans sa parole. C'est tellement spécial. Dans Luc, chapitre 24, vous pourrez aller le voir. Peut-être qu'à un moment donné, je ferai une réponse d'expert ou un truc là-dessus. Mais Jésus revenait sur la route d'Emmaüs avec les disciples et ils ne pouvaient pas savoir que c'était lui. Mm-hmm. La Bible a dit que leurs yeux étaient comme cachés de voir que c'était Jésus.
1: Mm-hmm.
0: Et ils étaient tout déçus, mais tu t'as pas entendu parler de ce qui s'est passé, de ce qui est arrivé et tout ça. Et Jésus, il leur dit, et la parole dit, qu'il a commencé à partir de Moïse, et dans toute la parole, à leur parler de lui-même, parce que c'était lui en fait. Mais il a commencé à se révéler partout dans la parole pour leur démontrer tout ce qui était arrivé, la mort, la résurrection, que c'était ce qui devait se faire. Mais tu vois, Jésus, il a pointé à lui-même dans sa parole. En le contemplant, lui, tu commences à lui ressembler de plus en plus. Et aujourd'hui, dans cette petite émission, je prie que le Seigneur puisse te donner cette envie de lui ressembler, de le contempler, d'être avec lui, de pouvoir t'attacher à lui plus que jamais auparavant, parce que c'est parmi les plus grandes choses, sans aucun doute, qu'un enfant de Dieu peut vivre, c'est cette transformation à l'image de Jésus. C'est pas de voir un malade guéri, c'est pas forcément de voir l'autre personne tomber sous la puissance de Dieu ou toi-même être visité. Si tu tombes et tu es visité, quand tu te relèves, je prie que c'est parce que tu vas lui ressembler plus, qu'il se passe quelque chose, que tu ne tombes pas pour tomber, que tu pleures pas pour pleurer. Mais alors que tu vis des moments forts avec lui, c'est pour que tu puisses le ressembler davantage. Et alors que t'es visité, il te révèle des choses. Et ça, on va en parler dans la discussion.
1: Amen. C'est tellement vrai ce que tu dis. Et personnellement, ce qui me touche le plus quand je rencontre des personnes, que ce soit des hommes de Dieu, mais des chrétiens de manière générale, c'est le cœur. Le cœur m'a toujours énormément touchée. Il y a des gens qui m'ont inspirée par leur cœur. Je me souviens la première fois que j'ai rencontré Yanis Gauthier. Il m'avait vraiment touchée par son cœur. J'avais des discussions avec lui et son cœur m'avait vraiment touchée.

0: il y a des personnes comme ça que tu parles avec eux et leur cœur te touche en fait.
1: Ouais.
0: Beaucoup plus que oui, ce qui frappe aux yeux, des miracles et tout ça, mais ce sont des personnes qui ont vécu des fois des choses vraiment difficiles et tu vois les personnes qui sont réussies à devenir celui ou celle qu'ils sont aujourd'hui, tu te dis waouh, ça c'est Dieu en fait. Je trouve que ça glorifie beaucoup plus Dieu que oui, des miracles.
1: Ouais.
0: Et 1 Jean 2:6, qui est notre verset du jour, nous encourage à marcher comme Jésus, celui qui affirme demeurer en Christ. Et je crois que c'est notre cas à nous qui suivons cette émission, doit aussi vivre comme il a lui-même vécu. Jean nous exhorte à marcher comme Jésus. Et tu l'as dit, Frank, il y a tellement de versets qui nous encouragent à marcher comme Jésus.
1: Tu sais, c'est spécial parce que, Aurélie, tu l'as dit au début de l'émission, rapidement, malgré nos imperfections. Tu vois, parce qu'il n'y a personne de parfait, mais on aspire à un autre niveau. Et tu vas côtoyer une personne et une facette de Jésus va être fortement révélée par rapport à Yanis.
0: Oui.
1: Tu vois? Et tu côtoies une autre personne et cette personne-là, tu te dis, mais la compassion de Jésus à travers de cette personne-là te défie d'une façon extraordinaire et tu repars de cette discussion et tu te dis, en fait, Dieu m'a parlé à travers de cette personne et de sa façon d'être. Dieu est en train de me défier de monter à un autre niveau dans ma vie spirituelle, dans cette dimension et dans ce niveau. Et je sais pas pour toi qui regarde, qui est cette personne ou même ces personnes autour de toi que tu te dis, c'est vrai que cette personne, elle me met au défi. Quand je pense à telle personne, tu vois, on ressemble à Christ. Mais Christ se manifeste à travers des personnes et nous défie.
0: Soyez mes imitateurs comme je le suis moi-même de Jésus. Donc oui, on peut bien sûr s'inspirer les uns les autres en fait et on devrait même s'inspirer, se challenger, se dire mais lui, il y a une façon de manifester de l'amour pour les autres. Ça me dépasse, une générosité incroyable, une compassion incroyable et t'es challengé parce que tu vois effectivement Jésus dans la personne. Et ça c'est magnifique et en fait tout le monde devrait voir au moins une facette de Jésus en nous et plus au fur et à mesure, mais ça devrait se manifester.
2: Oui, ça doit se manifester, pardon. Quelquefois, on pense que c'est inaccessible parce que soit on regarde vraiment à nos faiblesses, soit on a l'impression que quand on dit ressembler à Christ, c'est tout qu'il faut prendre en fait.
0: Oui.
2: Tu vois, mais j'aime bien ce passage dans la Bible où Paul il dit qu'il éprouve les douleurs de l'enfantement jusqu'à ce que le Christ soit formé en vous.
0: Oui.
2: Tu vois, ça veut dire que le Christ se forme en fait.
0: C'est ça,
2: c'est un processus.
0: Voilà.
2: C'est quelque chose que le Seigneur va développer dans ta vie, alors que comme Frank a dit, tu choisis de regarder à lui, il va déteindre sur toi et tu vas voir que tu vas grandir en fait. Est-ce que tu seras parfait? Ben pas forcément.

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1: 7h en temps universel, 2h de plus dans nos studios ici à Bonn en Allemagne. Soyez les bienvenus à l'écoute de la DW, c'est Info Matin. Constance Fischer et Carole Assignan au micro. Bonjour Carole.
2: Bonjour Constance, bonjour à toutes et à tous. Heureuse de vous retrouver pour 30 minutes d'information. Au menu ce matin, l'épidémie d'Ebola et ce qu'il faut savoir sur les anticorps monoclonaux présentés par le gouvernement congolais comme un espoir dans la lutte contre le virus.
1: Un reportage aussi au Niger où les enfants d'un orphelinat dans le sud du pays ont pu fêter la table Basqui, comme il se doit, grâce à la générosité des femmes. Et puis nous reviendrons sur les tensions politiques au Sénégal et le rétrécissement de l'espace démocratique.
2: On programme également du foot dans le sport. Et puis un reportage au Ghana pour garder ses jeunes. Le pays offre des emplois attractifs dans le domaine du développement durable. Et tout cela juste après le Flash Info. La chef de la diplomatie de l'Union européenne, Kaya Kallas, s'est mise en garde contre ce qu'elle qualifie de piège russe consistant à débattre de la désignation d'un médiateur européen pour la guerre en Ukraine. L'Europe se demande en effet s'il n'est pas temps d'envisager de parler avec Moscou au sujet de cette guerre. Kaya Kallas s'est exprimée sur ce sujet avant le début d'une réunion des ministres des Affaires étrangères de l'UE à Chypre. La chef de la diplomatie européenne a également évoqué la situation en Iran. Selon elle, il n'est dans l'intérêt de personne que la guerre entre l'Iran et les États-Unis se poursuive au moment où Donald Trump agite le spectre d'une reprise des hostilités en cas d'échec des négociations. C'est dans ce contexte que les États-Unis ont abattu 4 drones iraniens et mené des frappes sur une base dans le sud de l'Iran cette nuit. Cette intervention a entraîné des représailles de Téhéran qui a visé une base américaine. Il s'agit des affrontements les plus graves depuis la trêve entrée en vigueur le 8 avril, après plus d'un mois de frappes israélo-américaines qui ont fait des milliers de morts.
1: L'armée israélienne poursuit ses opérations militaires au Liban.
2: Oui, elle a annoncé ce jeudi avoir frappé des infrastructures du mouvement pro-iranien Hezbollah tire dans le sud du Liban. Avant ces frappes, l'armée avait ordonné à la population environnante d'évacuer la zone. Hier mercredi, l'armée israélienne avait averti qu'elle considérait tout le territoire libanais au sud du fleuve Zarani à une quarantaine de kilomètres de la frontière comme une zone de combat.
1: Donald Trump apporte son soutien au premier ministre Nikol Pachinian pour les élections législatives du 7 juin. C'est en Arménie.
2: Oui, ce scrutin a valeur de test pour le gouvernement arménien qui a récemment opéré un tournant vers l'Occident et pris ses distances avec la Russie. Nikol Pachinian, qui a gelé la participation arménienne à une alliance régionale chapeautée par Moscou, cherche à renforcer ses liens avec Bruxelles et Washington. Il bénéficie désormais du soutien du président américain Donald Trump qu'il a annoncé dans un message sur son réseau Truth Social au lendemain d'une visite du chef de la diplomatie américaine à Erevan. Marco Rubio y a renouvelé le soutien des États-Unis à un projet de corridor routier et ferroviaire passant par l'Arménie et reliant certaines régions de l'Azerbaïdjan, un pays rival. Au Brésil à présent, la Chambre des députés a approuvé hier mercredi un projet de réforme constitutionnelle qui vise à réduire le temps de travail. L'objectif est de mettre en place 2 jours de repos hebdomadaires. Jusqu'à présent, il n'y en a qu'un seul. La mesure doit encore être approuvée par le Sénat. Elle prévoit de passer de 44 à 40 heures de travail par semaine sans baisse de salaire.
1: Et enfin, les températures moyennes mondiales devraient se maintenir à des niveaux records ou quasi records sur la période de 2026-2030.
2: Et oui, avec 75% de probabilité que la moyenne de ces 5 ans dépasse de plus de 1,5 degré Celsius, celle des niveaux pré-industriels selon l'ONU. En mars, l'Organisation météorologique mondiale avait indiqué que les années 2015 à 2025 étaient les 11 années les plus chaudes jamais enregistrées. La tendance devrait se poursuivre selon un nouveau rapport de cette agence de l'ONU. Selon ce bulletin de l'OMM sur les prévisions du climat à l'échelle mondiale établie par le service météorologique du Royaume-Uni, il est probable à 86% qu'une année entre 2026 et 2030 batte le record de l'année la plus chaude jamais enregistrée, un record actuellement détenu par l'année 2024.
1: Le Flash Info avec Carole Assignon, il est 7h04 en temps universel.
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1: Et la suite du journal se passe dans l'est de la République démocratique du Congo où l'épidémie d'Ebola progresse rapidement. Mais une lueur d'espoir pour commencer. Une malade a quitté hier le centre de traitement d'Ebola de Wampara dans la province de l'Ituri. C'est la première personne guérie depuis le début de l'épidémie Bonibugyo en RDC.
2: Malgré cela, le patron de l'Organisation mondiale de la santé, Tedros Adhanom Ghebreyesus, a prévenu hier que la région était désormais confrontée à un choc catastrophique entre maladie et conflit et que l'épidémie dans la province de l'Ituri prenait de vitesse la riposte sanitaire.
1: Le directeur général de l'OMS, qui est attendu ce soir en République démocratique du Congo, a aussi exhorté les différents belligérants actifs en Ituri, mais aussi au nord et au sud Kivu, à un cessez-le-feu immédiat pour contenir l'épidémie et permettre aux équipes médicales d'accéder en sécurité aux zones touchées. Alors qu'il n'y a toujours ni traitement ni vaccin, donc, contre la souche Bonibugyo, responsable du virus en cours de propagation, le recours aux anticorps monoclonaux est présenté comme un espoir thérapeutique par les autorités congolaises.
2: Le problème, cette technique reste encore expérimentale pour ce qui concerne les différentes souches virales d'Ebola. Depuis Kinshasa, Jean-Noël Bamouzé nous explique.
3: Les anticorps monoclonaux sont des protéines produites en laboratoire à partir d'un cyclone unique de cellules immunitaires, ce qui les rend toutes identiques, d'où le terme monoclonal. Ils sont conçus pour reconnaître une cible très spécifique, peuvent agir comme des anticorps naturels en neutralisant des agents pathogènes. Ces anticorps sont utilisés pour traiter diverses maladies, notamment certains cancers et infections virales. Dans le cas d'Ebola, plusieurs anticorps monoclonaux ont démontré leur efficacité, en particulier contre la souche Zaïre. Des recherches sont en cours pour développer des anticorps capables d'agir sur les autres souches du virus comme Soudan ou Bonibugyo, mais ces approches restent encore expérimentales. Toutefois, le ministre congolais de la Santé, Roger Kamba, y voit un espoir contre l'épidémie actuelle.
4: Nous avons demandé aux Américains de nous disponibiliser cette molécule-là pour pouvoir traiter les malades. Parce que ils en ont. Donc nous avons fait la demande officielle, on a déjà échangé beaucoup avec eux. Je pense que dans les jours qui viennent, on va voir.
3: Le principal avantage des anticorps monoclonaux est leur grande précision. Contrairement à certains traitements qui agissent sur tout l'organisme, ils ciblent directement une protéine du virus responsable de la maladie. Adrienne Amouri est assistante en faculté de médecine à l'université de Kinshasa.
5: Ce sont des molécules utilisées pour les traitements et qui attaquent les virus grâce à une partie qu'ils reconnaissent. Ils agissent comme les anticorps que toute personne développerait en temps normal. Donc, ils sont là pour s'attaquer directement au virus.
3: Par ailleurs, la Russie affirme avoir développé un vaccin contre la souche Bonibugyo, un vaccin qui n'est toutefois pas homologué par l'Organisation mondiale de la santé, dont le directeur général a rappelé ce mercredi sur son compte X qu'il n'existe pour l'instant aucun vaccin ni traitement. Jean-Noël Bamouissé à Kinshasa pour la Deutsche Welle.
2: Notez que jusqu'ici, plus de 1000 cas suspects, dont 223 décès, ont été enregistrés par l'Organisation mondiale de la santé. Mais l'ampleur réelle de l'épidémie n'est pas encore connue et les autorités sanitaires internationales estiment que les chiffres actuels sont probablement sous-estimés.
1: Et en Ouganda, frontalière de la province congolaise de l'Ituri, d'où est partie l'épidémie, 7 infections, dont une mortelle, ont été recensées. Hier, Diana Twine, haute responsable du ministère ougandais de la Santé, a annoncé de nouvelles mesures. Écoutez.
6: L'Ouganda ferme temporairement sa frontière avec la RDC avec effet immédiat. Les seules exceptions concernent les équipes de lutte contre Ebola, les opérations humanitaires, le transport de denrées alimentaires et de marchandises et la sécurité. Mais toutes ces activités resteront soumises à des protocoles stricts de contrôle sanitaire et de surveillance à la frontière.
1: Le docteur Atwine qui a en outre annoncé que les médias devraient désormais consacrer 30 minutes de leur programme quotidien aux heures de grande écoute à la sensibilisation et à la prévention d'Ebola. L'épidémie d'Ebola et les mesures sanitaires pour contenir le virus commencent par ailleurs à perturber l'approvisionnement et le commerce.
2: Oui, l'est de la RDC dépend en effet fortement du commerce transfrontalier avec l'Ouganda et le Rwanda voisin, en particulier pour les produits alimentaires et les biens de consommation. À Bunia, chef-lieu de de la province de l'Ituri, Lolo Bitoum, responsable de la faculté de droit à l'université, s'inquiète de la répercussion des restrictions sur les routes terrestres et aériennes. On l'écoute.
7: Suspendre les vols, c'est quand même des mesures très draconiennes et qui a tendance aussi à isoler la ville. Parce que là, par exemple, prenons le cas si on arrivait aussi à suspendre les transports routiers. Nous serons dans une situation très compliquée. Et comme vous dites, il y a des vendeurs ou des vendeuses qui sont presque en situation de rupture. Et nous apprenons aussi que l'Ouganda a pratiquement fermé ses frontières avec la RDC. Donc ça nous met dans une situation où la ville risque d'être asphyxiée et qu'on n'aura pas moyen de s'approvisionner par d'autres voies, ce qui est très compliqué pour la survie.
2: Voilà, c'était Lolo Bitoum, responsable de la faculté de droit à l'université de Bounia, chef-lieu de la province de l'Ituri.
8: Enfin, de leur côté, les États-Unis ont annoncé qu'ils ne laisseraient aucun cas d'Ebola entrer sur leur territoire et qu'ils vont mettre en place un centre de quarantaine au Kenya, un centre essentiellement destiné aux Américains.
2: Et à propos du Kenya, à présent, un incendie s'est déclaré cette nuit dans le dortoir d'une école pour filles de la région de Nakuru. C'est dans le centre du pays. Selon les premières informations de la police, le sinistre a coûté la vie à au moins 10 élèves. Les pompiers et les forces de l'ordre sont déployés pour combattre les flammes et secourir les autres élèves de l'internat.
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8: Et vous écoutez Info Matin, il est 7h11 en temps universel. Hier, les musulmans célébraient la Tabaski, l'une des plus grandes fêtes du calendrier musulman. Illustration au Niger, à Gaya, une ville située dans le sud du pays, à la frontière avec le Bénin.
2: Là-bas, l'ambiance dans l'orphelinat du quartier Tondi Kaina est différente de celle des foyers ordinaires, mais l'émotion est décuplée. Un collectif de femmes a en effet offert des moutons aux orphelins pour qu'ils puissent fêter comme les autres enfants.
8: C'est un reportage de notre correspondante Balkissa Ahmed Sidi.
9: De la cour de l'établissement, les rives des enfants habillés de leurs plus beaux vêtements résonnent entre les murs. Deux hommes bénévoles s'activent autour des deux moutons. Ceux-ci ont été offerts par l'Union des femmes aux orphelins du centre pour la fête de Tabaski. Ramat Soleil, la représentante de ce collectif, a le regard ému devant le bonheur des enfants.
10: Notre engagement envers les enfants de l'orphelinat ne date pas d'aujourd'hui, au fait. Chaque année, à l'occasion de l'Aïd, nous nous efforçons avec le cœur d'apporter un peu de bonheur et de chaleur à ces enfants. Donc, je me dis que ces enfants méritent de l'attention et de la joie, au même titre que les autres enfants. Donc, cette année encore, nous avons tenu à perpétuer cette tradition de solidarité, au fait, en offrant des moutons aux enfants de l'orphelinat, afin qu'ils puissent célébrer l'Aïd dans la joie. Parce que voir les enfants sourire, voir leur enthousiasme et leur bonheur, franchement, en ce jour, représente pour nous une immense satisfaction.
9: Environ 40 élèves reçoivent des cours de français et d'arabe dans cet orphelinat. L'encadreur du centre, Hassan Maman, se décidera par le geste de ces femmes.
11: J'apprécie ce geste de solidarité de cette union des femmes de Gaya. Normalement, ce sont les hommes qui sont censés offrir cela parce que les hommes ont les moyens et pourtant, ce sont les femmes qui le font. C'est un geste que Dieu seul peut récompenser car elles ont ce souci de subvenir aux besoins des orphelins afin de les voir s'épanouir comme s'ils étaient en compagnie de leurs parents. Qu'Allah bénisse les membres de cette union.
9: Alors que le soleil commence à décliner sur Gaya, la fête se poursuit dans la douceur. Au-delà de la viande partagée, les enfants de l'orphelinat retiendront surtout qu'en ce jour de la fête de Tabaski, la solidarité humaine et la chaleur d'une communauté ont su briser l'isolement. Balkissa Ahmed Sidi, à Gaya pour la DW.
8: En plus bref, maintenant au Burkina Faso, la plus importante organisation estudiantine du pays, l'Union Générale des Étudiants du Burkina, a été suspendue pour 3 mois renouvelables par les militaires au pouvoir pour apologie du terrorisme et son leader a été arrêté.
2: La semaine dernière, l'UJEB avait décrié dans une déclaration, je cite, les violations des libertés démocratiques, syndicales et politiques au nom de la lutte contre le terrorisme. L'organisation a aussi dénoncé un échec patent du régime militaire critiqué conséquent, son incapacité manifeste à rétablir la sécurité dans un pays toujours gangréné par des violences djihadistes sur la majeure partie de son territoire.
8: Dénonçant des violations graves des libertés par le pouvoir, l'UGB exige la libération immédiate de ses membres. Hier, l'Organisation de défense des droits de l'homme, Human Rights Watch, a également estimé que la suspension de l'UGB était le dernier développement en date d'une série de répressions gouvernementales contre la liberté d'association et d'expression au Burkina Faso. Et si vous voulez réagir à l'un des sujets développés ce matin ou nous poser une question, n'hésitez pas surtout à nous laisser un message via notre page Facebook dont voici l'adresse.
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8: Autre actualité qui ne manquera pas de vous faire réagir au Sénégal, la tension politique entre Bassirou Diomaye Faye, le président de la République, et Ousmane Sonko, le tout nouveau président de l'Assemblée nationale et ex-premier ministre, nuit à la sérénité du débat démocratique.
2: Ainsi, il est devenu désormais difficile de critiquer Ousmane Sonko en raison notamment de la radicalité de ses partisans sur les réseaux sociaux. Les voix critiques se font donc plus prudentes, Eric Toponin.
12: Plusieurs responsables de la société civile et des journalistes sénégalais ont mis en garde contre l'atmosphère d'intimidation qui prévaut dans leur pays. Les critiques ou opposants à Ousmane Sonko sont fréquemment la cible de sévères campagnes de dénigrement sur les différentes plateformes des réseaux sociaux opérées par les membres très engagés du PASTEF, le parti au pouvoir. Cela entraîne une sorte d'autocensure en raison de la peur de représailles numériques ou physiques. Par ailleurs, immédiatement après sa prise de fonction à la primature début avril 2024, Ousmane Sonko a tenu des discours menaçants envers les médias. On ne va plus permettre que des médias écrivent ce qu'ils veulent sur des personnes au nom d'une soi-disant liberté de la presse sans aucune source fiable. Ousmane Sonko remet aussi régulièrement en question la crédibilité du système judiciaire sénégalais. En novembre 2025, au cours d'une réunion, Ousmane Sonko, alors premier ministre, avait dénoncé la résistance de certains magistrats entravant ainsi les enquêtes financières, perpétuant les méthodes du système qu'il désapprouve depuis ses débuts en politique. Les femmes dénoncent également une régression dans la sauvegarde de certains de leurs droits. Mais là encore, rares sont les féministes qui osent critiquer Ousmane Sonko. Osama Monique Sagna, une activiste féministe sénégalaise, se permet toutefois de dénoncer la non-application de la loi sur la parité existant pourtant depuis 2010 au Sénégal.
13: Il y a eu moins de femmes ministres que sous le dernier gouvernement de l'ère Macky Sall. C'est un recul en matière de représentation politique des femmes dans les sphères des décisions.
12: Par ailleurs, ajoute Osama Monique Sagna, les grandes revendications féministes restent exactement les mêmes.
13: On parle toujours de la réforme du code de la famille qui continue de maintenir les dispositions discriminatoires envers les femmes. On parle encore de l'application effective du protocole de Maputo, notamment sur les droits reproductifs et la protection des femmes contre les violences. Il y a aussi la question extrêmement grave des féminicides et des violences basées sur le genre.
12: Selon des données officielles, 18 cas de féminicide ont été recensés en 2025. Les militants féministes estiment toutefois que ces chiffres sont largement sous-évalués en l'absence de statistiques exhaustives.
8: Eric Toupona, en bref, avant de passer au sport, en France aujourd'hui, 178 ans après l'abolition de l'esclavage, les députés français s'apprêtent à voter ce jeudi pour l'abrogation du Code noir et l'ensemble des textes ayant réglementé l'esclavage dans les colonies françaises. Des textes qui n'ont jamais été formellement abrogés après 1848. La proposition de loi du député Max Mathiasin a reçu la semaine dernière le soutien d'Emmanuel Macron, le président estimant que le maintien dans le droit de ces textes, quand bien même sans effet juridique, constitue, je cite, « une trahison de ce qu'est la République ».
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8: Fiacre qui nous a rejoint en studio, si mes yeux ne me font pas défaut, avec un maillot du Bayern München, Fiacre. Et pourtant, vous allez nous parler de l'Afrique du Sud, qui fait partie des 10 représentants africains à la Coupe du Monde. Et à 2 semaines du coup d'envoi de cet événement sportif planétaire prévu aux États-Unis, au Canada et au Mexique, le sélectionneur Hugo Broos a officiellement annoncé la liste définitive.
14: Effectivement, après avoir dévoilé une première liste préliminaire de 32 joueurs, l'Afrique du Sud a finalisé sa liste liste des 26 ce sont mercredi. Les cadres du championnat sud-africain sont évidemment très représentés avec 8 joueurs issus de clubs comme Orlando Pirates et de Mamelodi Sundowns. Seulement 5 internationaux évoluant en Europe font partie du groupe, et c'est entre autres Ime Okon, joueur de Hanovre, deuxième division en Allemagne, ou encore Leila Foster, c'est un joueur de Burnley en Angleterre. Mais la liste comprend particulièrement de nouveaux visages, des joueurs non habitués à la sélection des Bafana Bafana. L'objectif étant donc d'inclure du 109 dans l'effectif, Igor Bros, sélectionneur de l'équipe nationale d'Afrique du Sud.
15: Eh bien, il a fallu prendre des décisions difficiles. C'est toujours le cas au moment de la sélection, lorsqu'on établit une liste de joueurs. On est inévitablement amené à en décevoir certains, et je sais que la déception sera très, très lourde pour ceux qui ont dû être écartés ce soir. Après tout, c'est une Coupe du Monde. Qui ne rêverait pas d'y participer?
14: Pour sa deuxième participation à la Coupe du Monde après celle organisée à domicile en 2010, l'Afrique du Sud évoluera aux côtés de la République tchèque, de la Corée du Sud et du Mexique. Les Bafana Bafana entreront en scène le 11 juin prochain lors du match d'ouverture contre le Mexique, co-organisateur de la compétition, soit la même affiche que lors de l'ouverture de la Coupe du Monde 2010. L'Afrique du Sud avait fait à l'époque un match nul contre le Mexique, un but partout.
2: En Allemagne à présent, Ragnar Hache a officiellement remporté le titre du but de la saison 2025-2026 en Bundesliga.
14: Oui, l'attaquant du FC Cologne a été récompensé pour son incroyable retournée acrobatique lors d'un match face au TSG Hoffenheim en février dernier. Ragnar Hache avait repris un ballon aérien à la suite d'une longue touche et dans un geste acrobatique spectaculaire, le natif de Francfort avait envoyé le ballon dans la lucarne du gardien Oliver Baumann. Son chef d'œuvre a d'abord été élu but du mois de février avant d'être publicité par les fans et les experts pour remporter la distinction ultime de la saison. Enfin, pour terminer, sachez que l'ailier de Newcastle, Anthony Gordon, pourrait rejoindre le FC Barcelone. Selon la presse anglaise, le FC Barcelone aurait trouvé un accord avec Newcastle pour recruter Anthony Gordon contre 70 millions d'euros plus bonus. Gordon est considéré comme le joueur capable d'occuper le rôle tenu cette saison par son compatriote Marcus Rashford, un attaquant de couloir capable d'apporter de la vitesse, de la percussion et une forte intensité au pressing.
2: Merci beaucoup Fiacre. Et du sport, il y en aura aussi cet après-midi, puisque comme tous les jeudis, c'est Focus Sport, radio filmée dans l'édition de 17h TU avec Nafissa et Nafissa Amadou et Yann Durand aux manettes.
16: Le saviez-vous?
2: Saviez-vous que chaque année, l'Afrique perd d'importantes sources de revenus en raison de la fuite des cerveaux et du départ à l'étranger de main-d'œuvre qualifiée? Au Ghana, des programmes novateurs cherchent à garder les talents dans les secteurs liés au développement durable en fournissant une formation de niveau international et des salaires assez élevés pour les inciter à rester dans le pays. C'est un reportage de Maxwell Souk présenté par Réliou Koubakin.
17: Pour construire leur avenir sans quitter leur pays, de jeunes ingénieurs ghanéens misent sur l'innovation afin d'accompagner la transition énergétique et relever les défis du développement durable. Parmi eux, William Asamoah, étudiant en ingénierie, développe une invention destinée à réduire le coût de l'irrigation solaire pour les agriculteurs ghanéens. Pour lui, le moindre détail compte. Dans son atelier, le jeune étudiant teste minutieusement son dispositif. Son objectif, rendre l'énergie solaire plus accessible aux exploitants agricoles ghanéens.
18: Je suis en train de fabriquer un ondulateur pour des pompes à courant alternatif destinées à un système d'irrigation solaire. Contrairement au système d'irrigation à courant continu, celui-ci permet aux agriculteurs de les acheter et de les entretenir.
17: Si l'énergie solaire est gratuite, les équipements nécessaires à son utilisation restent coûteux. Pour alimenter leurs pompes à eau grâce au solaire, les agriculteurs doivent souvent investir dans des transformateurs électriques pouvant coûter jusqu'à 1500 dollars au Ghana. L'innovation développée par William Asamoah pourrait changer la donne. Son système permettrait de se passer de transformateurs et de réduire considérablement les coûts d'installation.
18: Avec ce système, ils peuvent acheter notre ondulateur, une pompe à courant alternatif et des panneaux solaires. C'est moins cher que les systèmes d'irrigation solaire qui existent.
17: Mais au-delà de l'innovation, le Ghana fait face à la fuite des cerveaux. Chaque année, près de 70 000 professionnels qualifiés quitteraient l'Afrique à la recherche de meilleures opportunités à l'étranger. Dans l'ouest du pays, le Centre régional pour l'énergie et le développement durable, le RCEES, tente justement de retenir ses talents. Ce centre, soutenu par la Banque mondiale, forme des étudiants aux technologies énergétiques de pointe et à la gestion des réseaux électriques, explique Samuel Guiamfi, l'un des responsables du centre.
18: L'objectif de la création de ce centre d'excellence est de former des étudiants dans le pays. Avant d'y parvenir, il faut s'assurer que le niveau de qualité auquel ils ont accès chez eux est comparable à celui qu'ils obtiendront en quittant le pays.
17: Depuis sa création, le centre a déjà formé 90 doctorants et environ 200 étudiants en master. Pour George Anan Mensa, étudiant en master, la qualité de la formation n'a rien à envier à celle des universités étrangères.
18: Ici, les étudiants sont très pragmatiques et réalisent beaucoup de choses. Certains fabriquent des onduleurs pour les panneaux solaires photovoltaïques, d'autres créent des logiciels pour les systèmes de gestion de l'énergie, d'autres encore en rapport avec les prévisions. C'est la même chose que ce que fait mon ami au Royaume-Uni où il discute de choses pratiques pas très différentes d'ici.
17: Le directeur du centre, Eric Ofosu-Antui, connaît bien cette réalité. Lui-même a dû partir en Europe pour poursuivre son doctorat avant de revenir au Ghana.
18: Pour mon doctorat, ma formation a coûté environ 110 000 euros en Hollande. Mais au Ghana, vous payez entre 25 000 et 30 000 dollars pour former un étudiant à passer un doctorat. Donc l'argent dépensé pour me former pourrait permettre à 4 personnes d'étudier au Ghana. L'idée est donc de former les gens au Ghana ou en Afrique et de les retenir pour que le nombre d'étudiants augmente.
17: Sur le terrain, les étudiants du centre travaillent déjà sur des solutions concrètes pour améliorer le réseau électrique ghanéen et réduire les pertes d'énergie. William Assamoah imagine notamment une modernisation profonde du système de transmission électrique.
18: Une des choses à faire serait de faire passer le réseau à une technologie de transmission de courant continu à haute tension qui fait l'objet de tests dans le monde entier. L'architecture actuelle du réseau n'est pas assez efficace. Nous recommandons donc de passer au courant continu à haute tension qui est très efficace.
17: Le Ghana mise de plus en plus sur les énergies renouvelables. La première centrale solaire flottante du pays a été mise en service en juin 2024, notamment grâce aux recherches menées par le Centre régional pour l'énergie et le développement durable. D'ici 2030, le pays ambitionne de produire environ 10% de son électricité à partir des énergies renouvelables. Mais pour conserver ses talents, le pays devra aussi améliorer les conditions salariales, estime l'expert en ingénierie Aboubakari Zarouk Imoro.
18: Tout le problème de la fuite des cerveaux tourne autour de la rémunération. Lorsque nous avons des emplois, ces emplois nous payent-ils correctement? Il le faudrait. Si le gouvernement investit dans la création d'emplois, il doit également offrir une bonne rémunération pour que les gens comprennent la nécessité de rester au pays.
17: Pour William Assamoah, l'avenir du Ghana dépend avant tout de l'engagement de sa jeunesse.
18: Si je dis que je pars à l'étranger et que j'y vais pour travailler, qui reste pour développer notre pays ici? À terme, il nous faut revenir et contribuer au développement de notre pays.
17: En attendant, le jeune ingénieur espère que son invention permettra bientôt d'améliorer les conditions de vie des agriculteurs tout en lui offrant des perspectives économiques au Ghana. Son institut l'accompagne déjà dans la commercialisation de son innovation.
8: Réliou Koubakin pour ce reportage. Le saviez-vous? Le rappel des titres, Carole.
2: Oui, nous avons parlé des anticorps monoclonaux présentés par le gouvernement congolais comme un espoir dans la lutte contre Ebola. On est allé également au Niger où les enfants d'un orphelinat dans le sud du pays ont pu fêter la Tabaski grâce à la générosité des femmes. Et puis, nous sommes revenus sur les tensions politiques au Sénégal.
8: Et un bilan malheureusement en augmentation au Kenya où au moins 16 personnes, majoritairement des élèves, ont péri et 73 ont été blessés blessés dans l'incendie survenu cette nuit dans un dortoir, dans un pensionnat de filles dans le pays. Il est l'heure de se quitter en vous souhaitant une excellente journée et rendez-vous est pris pour 17h, Radio Filmée et le Focus Sport. Tchuss!

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1: La mortalité maternelle connaît une hausse inquiétante malgré la gratuité des accouchements instaurés dans le cadre de la couverture santé universelle, révèle le média Infobakongo. À carence de magistrats dont plusieurs juridictions de Manzangongo, Songololo, Madimba et Kasangulu, une situation qui perturbe le bon fonctionnement de la justice dans la province. La criminalité prend une tournure préoccupante dans le territoire de Songololo. Le commandant de la police territoriale, le colonel José Lumuna, est l'invité du magazine. Bonjour et bienvenue dans votre magazine d'actualité Congo, présentation de Seth Makengo. La carence de magistrats dans plusieurs juridictions de Manzangongo, Songololo, Madimba et Kasangulu perturbe sérieusement le bon fonctionnement de la justice dans cette partie du Congo central. L'alerte est lancée par Maître Guy Matoasilwa, défenseur des droits de l'homme et point focal du réseau de Congo, une structure de la société civile. Selon lui, cette insuffisance entraîne des retards dans le traitement des dossiers, des délibérés prolongés et parfois le blocage de certains procédures judiciaires. À Songololo, les tribunaux pour enfants fonctionnent actuellement sans juge depuis le décès de son président. Même constat dans d'autres juridictions où l'effectif reste insuffisant face aux besoins de la population.
2: En effet, il s'observe une carence de magistrats du siège devant les juridictions suivantes. Tribunal pour enfants de Songololo, 0 magistrat. Depuis le décès d'un seul juge qui était président de cette juridiction. Tribunal pour enfants de Mbanzangongo, 1 seul magistrat au siège. Tribunal militaire des garnisons de Mbanzangongo, 1 seul magistrat du siège. Tribunal de paix de Mbanzangongo, 2 magistrats du siège. Tribunal de paix de Madimba, 2 magistrats du siège. Tribunal de paix de Kasangulu, 3 magistrats du siège. Mais si les journalistes, cette carence impacte négativement la bonne évolution des affaires devant ce juridiction avec les éventuelles conséquences, c'est le cas notamment de la prise en délibéré kilométrique parce que les juges sont surchargés. Mais si les journalistes, il peut aussi se poser un problème lorsque un juge se déporte ou lorsqu'il est récusé par une partie au procès, l'instruction va bloquer. Étant défenseur de droits de l'homme, je voudrais, à travers vous la presse, attirer l'attention des autorités judiciaires si nous pouvons avoir au moins 7 juges au tribunal de paix. Ça sera une bonne affaire. Pourquoi? Parce que à 7, ils peuvent faire fonctionner 2 chambres en matière pénale, 3, ce qui fera que l'évolution de l'instruction sera plus rapide. On voudrait aussi avoir au moins 4 juges devant le tribunal pour enfants pour permettre à cette juridiction de siéger au second degré. Parce qu'avec un seul juge, si la partie enfant en conflit avec la loi interjetée appelle, là, le tribunal pour enfants sera dans l'impossibilité d'examiner cette affaire au second degré. On voudrait aussi avoir 4 juges devant les tribunaux, devant les tribunaux militaires de Mbanzangongo pour permettre au tribunal de bien fonctionner.
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1: Selon le média Infobakongo, la mortalité maternelle connaît une hausse inquiétante au Congo central malgré la gratuité des accouchements instaurés dans le cadre de la couverture santé universelle. D'après le programme national de santé et de la reproduction, 253 décès maternels ont été enregistrés en 2025 contre 187 en 2024, soit une augmentation de 66 cas. La zone de santé de Matadi est la plus touchée. Les professionnels de santé dénoncent le retard de remboursement des hôpitaux, le manque d'équipement, l'insuffisance du personnel et de conditions de travail difficiles. Les spécialistes recommandent le renforcement des soins obstétricaux d'urgence, la formation du personnel et un meilleur suivi prénatal. Où en est le projet routier Kulungongo, Kimpangu et l'aménagement de 7 km de voirie urbaine à Mazangongo? Si ce projet suscite beaucoup d'espoir pour le désengorgement économique, plusieurs questions restent sans réponse. Les populations locales sont-elles impliquées? Qu'en est-il des expropriations et des indemnisations? Quelles avenues seront concernées? Face à ces zones d'ombre, la société civile tire la sonnette d'alarme. Lundi 25 mai, l'église kimbanguiste a célébré Noël, commémorant la naissance de Jésus-Christ Salomon Dialungana. À Kimpese, les fidèles ont organisé un carnaval de la Sinate jusqu'à la paroisse centrale, suivi d'un culte d'action de grâce. L'événement a été marqué par des actions de solidarité, notamment de la fondation Glody Komba, qui a offert 6 fanfares au groupe Faki, 20 tôles à une école endommagée et 20 sacs de ciment pour la reconstruction d'une église.
4: Nous sommes apolitiques et bon à vous en dépôt de mesurité. 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
1: 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Un grave accident de circulation se produit lundi vers 14h à Mazangongo sur la R1 à hauteur du camp Ebea. Un camion dont le système de freinage aurait lâché a percuté plusieurs piétons. Le bilan provisoire fait état de plusieurs morts et de nombreux blessés graves. Ce drame relance le débat sur le contrôle technique des véhicules et la sécurité des piétons sur cet axe très fréquenté. Le projet Béton Éduque a été lancé à Mazangongo 1. Objectif, faciliter la mobilité des enseignants grâce à l'acquisition de motos à crédit. Une initiative qui vise à renforcer la gratuité de l'enseignement et à améliorer les conditions de travail des enseignants. Émotion à Kulungongo après la mort tragique de Chic Zola, décédé suite à une chute de 17 mètres sur son lieu de travail. Alors que les obsèques débutent, la famille appelle à renforcer la sécurité au travail et éviter de nouveaux drames. À Batadi, la desserte en eau potable est perturbée dans plusieurs quartiers. Selon la régie des eaux, la panne est due à une vanne défectueuse au rond-point Londé. Quartier touché, Cité Palace, Prison, Kamoulaï, Couvent, Nkalankala, Midema. Les équipes techniques sont à pied d'œuvre pour rétablir la situation. À la DGRKC, Chris Nzita a été nommé directeur général en remplacement de Julien Zamwangana. Mais cette nomination suscite des contestations, certains remettant en cause son ancrage local. La fédération UDPS de Mazangongo défend cette nomination.
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1: À l'occasion de l'indépendance du 30 juin, la structure Vision Aigle de Tchela organise l'événement Dipanda. Objectif, honorer Joseph Kassavubu, promouvoir l'unité, la paix et le patriotisme, valoriser la culture locale.
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1: Découvrons le parcours de Patrick Ngovado, directeur général adjoint de la DGRKC. Il revient sur son expérience, son engagement et sa vision du service public.
6: Dans les coulisses du pouvoir provincial, certains noms avancent sans bruit, jusqu'au jour où leur parcours devient impossible à ignorer. Celui de Patrick Ngomavibila résonne aujourd'hui dans toute la province du Congo central.
7: Je suis Patrick Ngomavibila, évidemment mieux connu sous le nom de Patrick Ngovado. Je suis le directeur général adjoint de la DGRKC et chrétien également et père de famille.
6: Administrateur rigoureux, financier expérimenté et homme de terrain, c'est lui que beaucoup connaissent sous les noms de Patrick Ngovado, s'impose désormais comme l'une des figures montantes de l'administration fiscale. Actuel directeur général adjoint en charge de l'administration et des finances à la Direction générale des recettes du Congo central, Patrick Ngoma Vibila porte derrière son costume un parcours forgé dans l'épreuve, la discipline et le travail. Né à Mwanda, le 4 avril 1984, Patrick connaît très tôt les réalités difficiles de la vie. En 1992, il perd brutalement sa mère, Ngoma Imbu Christine, d'heureuse mémoire. Un drame qui marque profondément son enfance.
7: Enfance assez difficile, marquée par beaucoup de réalités difficiles de la vie. Mais le Seigneur nous a fait grâce et c'est, cet aspect des choses également m'a forgé à avoir une attitude assez responsable, mais surtout à travailler dur.
6: Recueilli par son oncle au quartier Trabeka, dans la ville de Matadi, il grandit dans un environnement où le courage devient rapidement une nécessité. C'est à Matadi qu'il effectue ses études maternelles et primaires, notamment à l'école belge, puis à l'école primaire Vuvu Kieto. Plus tard, il débute ses études secondaires à l'Institut Londé, avant de rejoindre son père à l'âge de 13 ans dans la ville de Boma. Là-bas, il termine ses humanités en chimie-biologie au complexe scolaire Makaelezi, obtenant ainsi son diplôme d'État avec grande satisfaction. Déterminé à bâtir son avenir, Patrick Ngovado poursuit ensuite ses études à l'Université protestante au Congo, où il décroche en 2007 une licence en économie et administration des affaires. Passionné par les finances et la gestion, il enrichit par la suite ses connaissances grâce à plusieurs formations suivies à l'étranger, notamment dans les domaines des finances, de la banque et des assurances. Aujourd'hui, Patrick Ngoma Vibila affiche l'un des parcours le plus solide de la province du Congo central.
7: L'université déjà, nous étions dans un groupe où nous aspirons à être grands. Nous avions à l'époque beaucoup d'ambition et nous nous inspirions déjà de nos professeurs élites et émérites qui venaient avec qui nous étions en contact, le professeur Kalala, le professeur Moussenga Chimpagila et d'autres politiques également.
6: L'homme reconnaît avoir beaucoup appris auprès de son père, Ngoma Vangu Donatien, plus connu sous le nom de Papa Ngovado, une figure influente du Congo central. Homme politique et entrepreneur respecté, ces derniers a joué un rôle majeur dans la construction de sa vision du travail et du leadership.
7: C'est un homme qui m'a beaucoup façonné, hein, M. Ngoma Vangu Donatien Ngovado. Et je me suis beaucoup inspiré de son parcours, de ce qu'il a eu à entreprendre pendant sa jeunesse, que je le voyais en tant qu'aîné. Et sincèrement, ça m'a conduit aujourd'hui à avoir cette motivation à développer d'autres capacités dans ma vie active aujourd'hui. Il est tout pour moi, il est mon premier conseiller et je crois qu'une grande partie de ma force réside en cet homme-là, que j'aime beaucoup d'ailleurs.
6: Grâce à sa formation académique et à cet encadrement familial, Patrick Ngovado intègre rapidement le monde professionnel. Entre 2007 et 2012, il occupe plusieurs fonctions importantes au sein de la Banque internationale pour l'Afrique au Congo.
7: La BIAC a été une vraie école de formation. Et l'avantage que j'ai eu, c'est que j'ai commencé par la caisse, puis par le coffre-fort d'ailleurs à la salle de comptage, par la caisse et par le service transfert, jusqu'à être responsable de service transfert, puis au niveau des services commerciaux et jusqu'à devenir également responsable commercial, au niveau également des opérations de la banque, jusqu'à gravir les échelons et à devenir même le responsable des opérations au niveau de cette banque, et puis par la suite directeur intérimaire et directeur d'agence.
6: Mais un autre tournant décisif va changer les cours de sa carrière. Sa rencontre avec le regretté gouverneur Jacques Mbadou Sito, qu'il considère encore aujourd'hui comme son mentor et dont il fut décollisté aux législatives de 2011. Une relation qui lui ouvre les portes de la politique et de l'administration publique.
7: On l'a déjà cassé par de ma rencontre avec le gouverneur Jacques Badou, un homme que j'ai beaucoup admiré également politiquement, un vrai leader, un père et un mentor d'ailleurs. Il m'a pris par sa main, il m'a appris en fait ce monde actif et politique, je dirais également. Et il était également un économiste et un bon financier. Et à ses côtés, j'ai beaucoup appris. Et c'est par cette rencontre-là que je vais intégrer la Repair à l'époque déjà.
6: En novembre 2013, Patrick Ngovado rejoint la direction générale de recettes du Congo central, alors appelée Repair, régie provinciale d'encadrement et de recouvrement des recettes du Bas-Congo au grade de directeur. Il y assume sa première fonction comme directeur des taxes des redevances sur les commerces frontaliers et des transits. Mais lors de la réforme de l'institution, lui ainsi que plusieurs cadres voient leur poste revu à la baisse. Il passe alors du rang des directeurs à celui de chef des divisions. Une rétrogradation qui aurait pu freiner les ambitions, mais pas le sien. Travailleur discret mais constant, il poursuit son ascension jusqu'à être nommé directeur de finances en 2019. En 2023, il marque une pause dans son parcours à la DGRKC pour rejoindre les cabinets du ministre de l'économie de l'époque, Vital Kamerhe, comme conseiller.
7: On rejoint l'INC de l'honorable Vital Kamerhe, que je salue en passant. Et ça nous a permis pratiquement de gravir certains échelons jusqu'à devenir même conseiller près des vice-premiers ministres, ministre de l'économie, qui l'a été lui-même en tant qu'autorité morale du parti au niveau de Kinshasa.
6: Puis arrive le 25 avril 2026, une date clé dans son parcours. Ngoma Vibila Patrick est nommé directeur général adjoint en charge de l'administration et des finances à la DGRKC par le gouverneur Grace Nkwanga Maswangi Bilolo. Une nomination accueillie avec émotion par celui qui n'a jamais caché sa gratitude envers les personnes qui lui ont fait confiance tout au long de sa carrière.
7: Le gouverneur, c'est d'abord l'exécutif provincial, c'est le patron et le représentant du président de la République au Congo central. C'est le premier d'entre nous, le premier des Congos, comme j'aime bien le dire. Nous avons des très bons rapports avec lui, c'est mon chef, mais aussi notre frère, à qui nous devons beaucoup de loyauté et de dévouement également.
6: Aux jeunes qui rêvent de suivre ses pas, Patrick Ngovado adresse un message simple mais puissant.
7: Premièrement, c'est la détermination et savoir ce qu'on veut dans la vie. Et vous savez, quand vous n'avez pas de vision, vous n'irez jamais de l'avant. Vous devez d'abord apprendre à comprendre qui vous voulez être dans la vie. Et dès lors que vous avez la réponse à toutes ces questions, vous y mettez un peu de la détermination, de l'abnégation. Mais aussi quand vous avez la chance d'être autour d'un cercle qui vous fait confiance, il faudra penser à mettre également la loyauté.
6: À travers son parcours, il incarne une génération des cadres congolais façonnés par l'effort, l'expérience et l'essence du service public.
7: Je l'ai toujours dit à qui veut l'entendre, moi, toute ma vie, c'est Dieu. Quand je vois mon parcours de Trabeka, donc de Mwanda à Trabeka, de Trabeka à Boma, de Boma à Kinshasa, et à parcourir le monde, et aujourd'hui, et au niveau où nous sommes arrivés, c'est la grâce de Dieu. Sans cette grâce, vous n'allez jamais évoluer.
6: Un homme des chiffres, devenu homme d'influence au croisement du leadership, de la finance et de l'engagement pour le développement de la République démocratique du Congo en général et du Congo central en particulier.
1: L'invité. La criminalité devient préoccupante à Songololo. Dernier fait, attaque sur la RN1 à Minkelo, vol et violence, viol d'une jeune femme, arrestation de 7 suspects. Une audience foraine est prévue pour analyser la situation. Nous recevons le colonel José Lumona, commandant de la police de Songololo.
8: En tout cas, merci. Na bien rabino pour boire mon abino moko, moussala ou la police à Zosala.
9: 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À Beta, ils ont mis des volontaires dans les Alendo. Mais ça, c'est dans les Natolo, calibre 12 dans les Wana. À Beti, ils ont mis papa Moko, ils ont mis des volontaires dans les Alendo. $3,450,000 na biloko na ya kolata na ba télévision na ye tango to monite trop c'est trop to sali ba recherche makasi to yeko découvrir biloko wana batu wana na ba télévision ba yibaki papa pa masamba wana na ba liasa mbongo ndenge za yake na kwa na bilamba bazwaki pa ya papa wana ba msusu msulamba msusu na nzoto. 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On a vu ça. Ils ont lutté contre les bateaux, les bandits, tous les terroristes urbains, les Kuluna, à couper des routes. Ah, on a un peu de peine à. Deux jours, oui. Donc, comme on a dit, j'ai dit, boutou a dit, vendredi, baibi, a braqué le bateau à Wananina. On est entré à Nifembe na la bifurcation Louise. Dans cela, mon ami. Aujourd'hui, tant que les policiers vont se couper, vont se surprendre, vont tirer contre la police. La police va répliquer, parce que les gens qui policiers sont achevés. La police va répliquer, les gens qui policiers sont achevés, les gens qui sont achevés, les gens qui sont achevés, les gens qui sont achevés, les gens qui sont achevés. Va capturer trois personnes dans le groupe Wana. Mais parmi les trois personnes capturées, bah non, moi non, il y a une arme à calibre arme de guerre, wana. Il y a Pembe, je bosse au moins, il y a Pembe, moi, là, wana. Donc, qui n'a habité comme wana, n'a retenu le pénalité.
10: Christian,
9: wana. Et wana, à ce qu'il y a un calibre 12, il y a une tazote, il y a une arme de guerre. Attends, mes amis. Maintenant, on va penser à wana. 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
10: Alors au total combien bo tie maboko les suspects et ceux qui étaient en flagrance?
9: Toti, Tozui, trois capturés sur place. Un décédé, donc un mort sur place. Ça fait quatre, plus quatre personnes qui sont citées parmi les complices. Les quatre, les quatre, si la Bungala n'a pas de côté, je suis. Mais je suis quatre, c'est la caca. Comment on va se distraire? Pas miibi. Non, non, non. Les quatre, c'est la caca. 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
10: ba chargeur
9: na seko wana nini ya nzela kya nzela sanju voilà pourquoi na nyaki bomona lelo toujours akaba tout et toi ça kabango criminel ou bas criminalité loin un jour tu rejoues à battre un jour mais dans ma sens c'est plutôt que les lois tu joues à tout et pour preuve mon quoi n'avons pas confié et où y a confié loin tant on va qu'il n'a ni ni ni n'a pas qu'il n'a mort que pour passer la soirée à monter à confier tout ça va tailler n'a ni tout ça tant basé dans les pantalons ma couti ni parce que même Bali donc c'est vraiment décevant, mais la police a fait son travail. Il reste que la justice passe à la voyager. Et puis, par effort, toujours ça, la Nancy, la population, c'est la population. Pas continuer à faire ça, surtout pour dénoncer Batouana. Parce que groupe où nous suspectons, grâce à la collaboration avec la population. Cohabitation entre la police et la population est aussi la tête. Donc, il y a un entre la population et la police pour les pantalons dans le cadre.
1: Fin de ce magazine, mise en onde Jacques Nzinga avec la participation de Rutherford Watondao, Patrick Matoko, Ornelli Panzo, Omer Desita, coordination Roger Nsingoulou. 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

0: suivant les juridictions suivantes. Tribunal pour enfants de Songololo, zéro magistrat. Depuis le décès d'un seul juge qui était président de cette juridiction. Tribunal pour enfants de Mbanzangungu, un seul magistrat au siège. Tribunal militaire des garnisons de Mbanzangungu, un seul magistrat du siège. Tribunal de paix de Mbanzangungu, deux magistrats du siège. Tribunal de paix de Madimba, deux magistrats du siège. Tribunal de paix de Kasangulu, trois magistrats du siège. Mais si les journalistes, cette carence impacte négativement la bonne évolution des affaires devant ce juridiction avec les éventuelles conséquences, c'est le cas notamment de la prise en délibéré kilométrique parce que les juges sont surchargés. Mais si les journalistes, il peut aussi se poser un problème lorsque un juge se déporte ou lorsqu'il est récusé par une partie au procès, l'instruction va bloquer. Étant défenseur de droits de l'homme, je voudrais, à travers vous la presse, attirer l'attention des autorités judiciaires si nous pouvons avoir au moins 7 juges au tribunal de paix. Ça sera une bonne affaire. Pourquoi? Parce qu'à 7, ils peuvent faire fonctionner 2 chambres en matière pénale, 3, ce qui fera que l'évolution de l'instruction sera plus rapide. On voudrait aussi avoir au moins 4 juges devant les tribunaux pour enfants pour permettre à cette juridiction de siéger au second degré. Parce qu'avec un seul juge, si la partie enfant en conflit avec la loi interjetée appelle, là, le tribunal pour enfants sera dans l'impossibilité d'examiner cette affaire au second degré. On voudrait aussi avoir 4 juges devant les tribunaux militaires de Mbanzangungu pour permettre au tribunal de bien fonctionner.
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2: Selon le média Infobakongo, la mortalité maternelle connaît une hausse inquiétante au Congo central malgré la gratuité des accouchements instaurés dans le cadre de la couverture santé universelle. D'après le programme national de santé et de la reproduction, 253 décès maternels ont été enregistrés en 2025 contre 187 en 2024, soit une augmentation de 66 cas. La zone de santé de Matadi est la plus touchée. Les professionnels de santé dénoncent le retard de remboursement des hôpitaux, le manque d'équipement, l'insuffisance du personnel et de conditions de travail difficiles. Les spécialistes recommandent le renforcement des soins obstétricaux d'urgence, la formation du personnel et un meilleur suivi prénatal. Où en est le projet routier Kulungongo, Kimpangu et l'aménagement de 7 km de voirie urbaine à Mbanzangungu? Si ce projet suscite beaucoup d'espoir pour le désengorgement économique, plusieurs questions restent sans réponse. Les populations locales sont-elles impliquées? Qu'en est-il des expropriations et des indemnisations? Quelles avenues seront concernées? Face à ces zones d'ombre, la société civile tire la sonnette d'alarme. Lundi 25 mai, l'église kimbanguiste a célébré Noël, commémorant la naissance de Jésus-Christ Salomon Dialungana. À Kimpese, les fidèles ont organisé un carnaval de la Sinate jusqu'à la paroisse centrale, suivi d'un culte d'action de grâce. L'événement a été marqué par des actions de solidarité, notamment de la fondation Glody Komba, qui a offert 6 fanfares au groupe Faki, 20 tôles à une école endommagée et 20 sacs de ciment pour la reconstruction d'une église.
3: Nous sommes apolitiques et on a besoin de poids de mesurité. Il y a beaucoup de gens qui ont déconné ce qu'ils ont essayé de faire. Tout ce qui est bien, c'est qu'ils ont mawa et qu'ils ont fait mawa. Alors, la fondation, ils ont un membre tellement ébélé que tous appelés à un membre, ils ont un croyant qui humaniste et on ne pouvait pas rester bras croisés à revoir un andaku. Aussi, nous avons déconné ce qu'ils ont fait là. On a beaucoup de gens qui ont fait ce qu'ils ont fait là. Nous sommes dans un mawa, nous sommes dans un mawa, nous sommes dans un mawa, nous sommes dans un essai, nous sommes dans un mawa, nous sommes dans on a vu qu'il y a des musiciens, il y a Faki, autre big groupe, Fafa qui ministère. La salle qui a accident, il y a des locaux. On a vu Faki qui a quitté la situation. Il y a des gens qui ont été bon côté. Et tant que proche de la population, on a pu soutenir Bango, on a moi quelques instruments, Oyo, on a vu qu'il y a ma coquille, on a vu qu'il y a des gens qui ont été mis sur Faki. Et on a vu qu'il y a des SK, on a vu qu'il y a des problèmes, il y a des cas.

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2: Un grave accident des circulations se produit lundi vers 14h à Manzangungu sur la R1 à hauteur du camp Ebea. Un camion dont le système de freinage aurait lâché a percuté plusieurs piétons. Le bilan provisoire fait état de plusieurs morts et de nombreux blessés graves. Ce drame relance le débat sur le contrôle technique des véhicules et la sécurité des piétons sur cet axe très fréquenté. Le projet Béton Éduc a été lancé à Mbazangungu 1. Objectif, faciliter la mobilité des enseignants grâce à l'acquisition de motos à crédit. Une initiative qui vise à renforcer la gratuité de l'enseignement et à améliorer les conditions de travail des enseignants. Émotion à Kulungongo après la mort tragique de Chic Zola, décédé suite à une chute de 17 mètres sur son lieu de travail. Alors que les obsèques débutent, la famille appelle à renforcer la sécurité au travail et éviter de nouveaux drames. À Batadi, la desserte en eau potable est perturbée dans plusieurs quartiers. Selon la régie des eaux, la panne est due à une vanne défectueuse au rond-point Londé. Quartiers touchés, Cité Palace, Prison, Kamoulaï, Couvent, Nkalankala, Midema. Les équipes techniques sont à pied d'œuvre pour rétablir la situation. À la DGRKC, Chris Nzita a été nommé directeur général en remplacement de Julien Zamwangana. Mais cette nomination suscite des contestations, certains remettant en cause son ancrage local. La fédération UDPS de Mazungu défend cette nomination.
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2: À l'occasion de l'indépendance du 30 juin, la structure Vision Aigle de Tchela organise l'événement Dipanda. Objectif, honorer Joseph Kassavubu, promouvoir l'unité, la paix et le patriotisme, valoriser la culture locale.
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2: Découvrons le parcours de Patrick Ngovado, directeur général adjoint de la DGRKC. Il revient sur son expérience, son engagement et sa vision du service public.
5: Dans les coulisses du pouvoir provincial, certains noms avancent sans bruit, jusqu'au jour où leur parcours devient impossible à ignorer. Celui de Patrick Ngomavibila résonne aujourd'hui dans toute la province du Congo central.
6: Je suis Patrick Ngomavibila, évidemment mieux connu sous le nom de Patrick Ngovado. Je suis le directeur général adjoint de la DGRKC et chrétien également et père des familles.
5: Administrateur rigoureux, financier, expérimenté et homme de terrain, c'est lui que beaucoup connaissent sous le nom de Patrick Ngovado, s'impose désormais comme l'une des figures montantes de l'administration fiscale. Actuel directeur général adjoint en charge de l'administration et des finances à la Direction générale des recettes du Congo central, Patrick Ngomavibila porte derrière son costume un parcours forgé dans l'épreuve, la discipline et le travail. Né à Mwanda, le 4 avril 1984, Patrick connaît très tôt les réalités difficiles de la vie. En 1992, il perd brutalement sa mère, Ngomaïmbu Christine, d'heureuse mémoire. Un drame qui marque profondément son enfance.
6: Enfance assez difficile, marquée par beaucoup de réalités difficiles de la vie. Mais le Seigneur nous a fait grâce et cet aspect des choses également m'a forgé à avoir une attitude assez responsable, mais surtout à travailler dur.
5: Recueilli par son oncle au quartier Trabeka, dans la ville de Matadi, il grandit dans un environnement où le courage devient rapidement une nécessité. C'est à Matadi qu'il effectue ses études maternelles et primaires, notamment à l'école belge, puis à l'école primaire Vuvu Kieto. Plus tard, il débute ses études secondaires à l'Institut Londé, avant de rejoindre son père à l'âge de 13 ans dans la ville de Boma. Là-bas, il termine ses humanités en chimie-biologie au complexe scolaire Makaelezi, obtenant ainsi son diplôme d'État avec grande satisfaction. Déterminé à bâtir son avenir, Patrick Ngovado poursuit ensuite ses études à l'Université protestante au Congo, où il décroche en 2007 une licence en économie et administration des affaires. Passionné par les finances et la gestion, il enrichit par la suite ses connaissances grâce à plusieurs formations suivies à l'étranger, notamment dans les domaines des finances, de la banque et des assurances. Aujourd'hui, Patrick Ngoma-Vibila affiche l'un des parcours le plus solide de la province du Congo central.
6: Université déjà, nous étions dans un groupe où nous aspirons à être très grands. Nous avions à l'époque beaucoup d'ambition et nous nous inspirions déjà de nos professeurs élites et émérites qui venaient avec qui nous étions en contact, le professeur Kalala, le professeur Moussa Ngachimpagila et d'autres politiques également.
5: L'homme reconnaît avoir beaucoup appris auprès de son père, Ngoma Vangu Donatien, plus connu sous le nom de Papa Ngovado, une figure influente du Congo central. Homme politique et entrepreneur respecté, ces derniers a joué un rôle majeur dans la construction de sa vision du travail et du leadership.
6: C'est un nom qui m'a beaucoup façonné, hein, M. Ngoma Vangu Donatien Ngovado. Et je me suis beaucoup inspiré de son parcours, de ce qu'il a eu à entreprendre pendant sa jeunesse, que je le voyais en tant qu'aîné. Et sincèrement, ça m'a conduit aujourd'hui à avoir cette motivation à développer d'autres capacités dans ma vie active aujourd'hui. Il est tout pour moi, il est mon premier conseiller et je crois qu'une grande partie de ma force réside en cet homme-là, que j'aime beaucoup d'ailleurs.
5: Grâce à sa formation académique et à cet encadrement familial, Patrick Ngovado intègre rapidement le monde professionnel. Entre 2007 et 2012, il occupe plusieurs fonctions importantes au sein de la Banque internationale pour l'Afrique au Congo.
6: La BIAC a été une vraie école de formation. Et l'avantage que j'ai eu, c'est que j'ai commencé par la caisse, puis par le coffre-fort d'ailleurs à la salle de comptage, par la caisse et par les services transfert, jusqu'à être responsable des services transfert, puis au niveau des services commerciaux, jusqu'à devenir également responsable commercial, au niveau également des opérations de la banque, jusqu'à gravir les échelons et à devenir même le responsable des opérations au niveau de cette banque, et puis par la suite directeur intérimaire et directeur d'agence.
5: Mais un autre tournant décisif va changer les cours de sa carrière. Sa rencontre avec le regretté gouverneur Jacques Mbadou Sito, qu'il considère encore aujourd'hui comme son mentor et dont il fut des colistiers aux législatives de 2011. Une relation qui lui ouvre le porte de la politique et de l'administration publique.
6: On l'a déjà cassé part de ma rencontre avec le gouverneur Jacques Mbadou, un homme que j'ai beaucoup admiré également politiquement, un vrai leader, un père et un mentor d'ailleurs. Il m'a pris par sa main, il m'a appris en fait ce monde actif et politique, je dirais également. Et il était également un économiste et un bon financier. Et à ses côtés, j'ai beaucoup appris. Et c'est par cette rencontre-là que je vais intégrer la Repère à l'époque déjà.
5: En novembre 2013, Patrick Ngovado rejoint la direction générale de recettes du Congo central, alors appelée Repère, régie provinciale d'encadrement et de recouvrement des recettes du Bas-Congo au grade de directeur. Il y assume sa première fonction comme directeur des taxes des redevances sur le commerce frontalier et des transits. Mais lors de la réforme de l'institution, lui ainsi que plusieurs cadres voient leur poste revu à la baisse. Il passe alors du rang des directeurs à celui de chef des divisions. Une rétrogradation qui aurait pu freiner les ambitions, mais pas le sien. Travailleur discret mais constant, il poursuit son ascension jusqu'à être nommé directeur de finances en 2019. En 2023, il marque une pause dans son parcours à la DGRKC pour rejoindre les cabinets du ministre de l'économie de l'époque, Vital Kamerhe, comme conseiller.
6: On rejoint l'INC de l'honorable Vital Kamerhe, que je salue en passant, Et ça nous a permis pratiquement de gravir certains échelons jusqu'à devenir même conseiller près des vice-premiers ministres, ministre de l'économie, qu'il a été lui-même en tant qu'autorité morale du parti au niveau de Kinshasa.
5: Puis arrive le 25 avril 2026, une date clé dans son parcours. Ngoma Vibila Patrick est nommé directeur général adjoint en charge de l'administration et des finances à la DGRKC par le gouverneur Grace Nkwanga Maswangi Bilolo. Une nomination accueillie avec émotion par celui qui n'a jamais caché sa gratitude envers les personnes qui lui ont fait confiance tout au long de sa carrière.
6: Le gouverneur, c'est d'abord l'exécutif provincial. C'est le patron et le représentant du président de la République au Congo central. C'est le premier d'entre nous, le premier des Nékong, comme j'aime bien le dire. Nous avons des très bons rapports avec lui. C'est mon chef, mais aussi notre frère, à qui nous devons beaucoup de loyauté et de dévouement également.
5: Aux jeunes qui rêvent de suivre ses pas, Patrick Ngovado adresse un message simple, mais puissant.
6: Premièrement, c'est la détermination et savoir ce qu'on veut dans la vie. Et vous savez, quand vous n'avez pas de vision, vous n'irez jamais de l'avant. Vous devez d'abord apprendre à comprendre qui voulez-vous être. Et dès lors que vous avez la réponse à toutes ces questions, vous y mettez un peu de la détermination, de l'abnégation. Mais aussi quand vous avez la chance d'être autour d'un cercle qui vous fait confiance, et il faudra penser à mettre également la loyauté.
5: À travers son parcours, il incarne une génération des cadres congolais façonnés par l'effort, l'expérience et l'essence du service public.
6: Je l'ai toujours dit à qui veut l'entendre, moi, toute ma vie, c'est Dieu. Quand je vois mon parcours de Trabeka, donc de Mwanda à Trabeka, de Trabeka à Boma, de Boma à Kinshasa, et à parcourir le monde, et aujourd'hui, et au niveau où nous sommes arrivés, c'est la grâce de Dieu. Sans cette grâce, on n'allait jamais évoluer.
5: Un homme des chiffres, devenu homme d'influence au croisement du leadership, de la finance et de l'engagement pour le développement de la République démocratique du Congo en général et du Congo central en particulier.
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2: La criminalité devient préoccupante à Songololo. Dernier fait, attaque sur la RN1 à Minkelo, vol et violence, viol d'une jeune femme, arrestation de 7 suspects. Une audience foraine est prévue pour analyser la situation. Nous recevons le colonel José Lumona, commandant de la police de Songololo.
7: En tout cas, merci. 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Grand-maman, Aya Magabazin, par exemple, d'ailleurs, le tribunal est un peu clément à Yé, pour être gagné, parce que Yé Moutalam et la Rabango. Yé Moutassa, la fête, n'a pas de soucis, parce que Yé Babaké, Babu, Bambon, Badolar, Banita, Bassomi, Bilo, Bassala, boum, Maman Moutalam et la Rabang. 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Il va connaître la 12 mois de servitude pénale. Donc, par exemple, comme Pakéi, nous avons dit que nous avons dit que nous avons dit que nous avons dit que prison na Kamulayi. 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
8: Alors au total combien bo tie maboko les suspects et ceux qui étaient en flagrance
7: toti to jui 3 capturés sur place un décédé donc un mort sur place après 4 plus 4 personnes qui citées parmi les complices de Bango. bakatiere oyo bazaka bakatiere sila mungala na bakaka kote mususu mena mikelo kache za lakaka okomona mungu bazo distregene ba miibi bakatiere wana na batere nini na grupu wana zali na bakatiere nina utoko loba ezana ba nini ba toa nini
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7: 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a fait son travail. La police a fait son travail. Il reste que la justice passe à la voyage. Et puis, par effort, toujours ça, la Nancy, la population, c'est la population, pas continuer à faire sa mission, surtout pour dénoncer Batouana. Parce que le groupe, nous sommes tous suspectés, non. 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
2: Fin de ce magazine, mise en onde Jacques Nzinga avec la participation de Rutherford Watondao, Patrick Matoko, Ornelli Panzo, Omer Dissita, coordination Roger Nsingoulou. 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